Bonjour à toutes et à tous, ici DJ Chumix sur l'île radio, bienvenue pour ce 13e épisode de la piste au souplex. On va prendre un virage pour mettre de la bass, remplir les subs de rythmes déstructurés avec Burial, Pessimist, Jubridge entre autres. Donc c'est parti pour cette heure de mix, vous l'avez compris, rempli de bass, je le répète, drum and bass et de breaks. Let's go!

Bonsoir, bonsoir. Ici Jonathan, aka DJ Tortank. Bienvenue dans le troisième épisode de Mauvais Temps. Et aujourd'hui, on va s'intéresser au Mbalar. Le Mbalar, c'est une musique qui nous vient du Sénégal et que j'ai découvert parce que c'est mon beau-père qui mettait ça à la maison et un peu dans la voiture. Et pendant longtemps, j'écoutais juste un peu d'une oreille jusqu'à ce qu'un jour, pendant un long trajet en voiture, j'entende ce morceau.

comme Xalam ou Youssoundou avec la super école de Dakar, ils ont commencé à mélanger du coup des éléments traditionnels avec ces rythmes afro-caribéens et de jazz qui jouaient. Et c'est ça qui a donné le mbalar. À la base, le mbalar, ça décrit le nom d'un rythme qu'on joue avec le sabar. Le sabar, c'est un instrument percussif qui a été utilisé dans différents éléments, événements de la vie, comme des cérémonies religieuses ou des combats de lutte. Et donc, c'est ça qui a donné le mbalar. Et du coup, j'ai préparé une petite sélection de mbalar un peu à l'ancienne, et après des hybridations avec de la musique électronique.

morceau qu'on va écouter, il s'appelle Yai, il est de John Sec. Il fait écho au premier morceau qu'on a écouté puisque c'est une version un peu alternative qui est sortie sur l'album Orientissime de John Sec et où il s'est inspiré des manières de chanter de Bollywood.

Bonsoir à tous et bienvenue dans l'édition de février de Verden. J'ai pas trop parlé tout de suite, j'ai été prise dans les morceaux, mais je peux vous faire un rapide récap de tous les morceaux qui ont été joués

important à dire aussi que je n'ai pas mentionné, mais j'ai un invité d'exception ce soir qui s'appelle Simone Pulco, qui est un grand artiste lyonnais qui gardera son identité secrète pour ce soir, mais qui nous propose un super set. Donc je vous laisse découvrir, on va faire trois morceaux.

Ciao, ciao, todos, Lille Radio. Merci Perrine pour l'invitation sur cette fameuse émission avec ce doux nom de Werden. Très heureux d'être là et d'avoir préparé cette petite sélection toute douce. Le premier morceau, c'était un track de Morira, Oriental Forest, et le nom du morceau, le A1, se nomme China Airliner. Le deuxième track, beaucoup plus soul, est d'une artiste jamaïcaine du nom de Daima, et le titre est Surrender. Et enfin, le morceau qu'on écoute à l'instant, c'est une découverte de ces dernières semaines du nom de, il faut que je prenne le vinyle, de Car Culture. Pardon, belle découverte que Olivier d'Unité Centrale, aka Moche, m'a gentiment mis de côté. Et c'était la dernière copie, donc tant pis pour vous.

trois derniers morceaux qu'on vient d'écouter. Le premier, c'était un morceau d'Ennio Morricone qui s'appelle Ostia. J'oublie tous les mots ce soir, mais la BO du film, on l'a dit, pas du tout, l'autre film de Italo Pasolini. Pasolini, merci. Merci le public derrière. Ensuite, un autre film qui m'a fait découvrir cet artiste qui s'appelle Bill Callahan. On a écouté le morceau qui s'appelle Jim Kane, mais il a aussi fait le morceau d'ouverture et de fermeture du film Sentimental Value de... On sait pas, je sais plus, ça se passe pas ce soir. Et le morceau qu'on écoute maintenant, c'est Sensitive Recollections de John Moss, qui n'apparaît à ma connaissance dans aucun film.

Alors, comme vous l'avez compris, c'est trois morceaux chacun. Et là, c'est à mon tour. Le morceau qu'on écoute actuellement, c'est un morceau de Machiavel, Rob Dancer, que j'ai découvert tout juste la semaine dernière, grâce à ma cousine Coco, que j'embrasse très fort et qu'elle écoutait dans les années 70, lors de son adolescence, sur son, sur

avons aussi écouté un morceau d'un label marseillais géré par la grande Goldie Bee, Domaikez Records. L'artiste est Enix Quantize et le morceau se nomme Ouverture, si je ne me trompe pas, et je me trompe certainement car je ne sais plus quel track j'ai joué. Le second morceau, on part dans les fin 70, début 80 en ex-URSS, un morceau d'un groupe yougoslave du nom de Video Sex, et le track c'est

s'appelle Midnight pardon, Round Makings de Javier Bergi. Le morceau que je vais passer juste après s'appelle Dracula. Toujours de Cindy Lee d'ailleurs, de cette compile qui s'appelle Diamond Jubilee, que j'adore. Et je vais laisser mon ami Simone et Poulco terminer cette émission de RDN de février. Merci à lui et merci à vous. Bonne fin d'écoute.

Et on finira cette émission sur ce morceau de Simca. Le track se nomme Zolpen. C'est un mélange, un album autour du synthé et du zouk, avec ce morceau assez prenant, très deep et très progressif. Trouvé à Vinyl & Coffee chez notre cher ami Kito du côté d'Annecy. Et bonne soirée à tous. Merci Perrine, merci Lille, merci Unité Centrale, merci Moche.